0: m'avez pas encore dit ce que vous pensiez de Milena.
1: Je la connais mal.
0: Pourtant, depuis 5 ans.
1: C'est une amie charmante, mais elle est très renfermée.
0: Je la trouve très belle. C'est drôle que vous n'ayez jamais pensé à elle d'une autre façon.
1: D'une autre façon?
0: Oui, moi, si j'étais un garçon... Qu'est-ce que tu fais là?
1: Fifine, qu'est-ce que vous faites?
0: J'admire le panorama.

0: César vous montrera votre chambre et vous conduira auprès d'elle.
1: Bonjour. C'est à vous?
0: C'est la petite fille de la cuisinière, elle passe ses vacances ici. Eh bien, nous dirons dès que vous serez prêt que Miguel sera arrivé. César, voulez-vous vous occuper de M. Jean-Paul, s'il vous plaît?